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Choisis. David tremblait qu'elle cassait, il y a un chef côté là. C'est bon papa au côté là, c'est bon professeur au côté là, il y a un l'État. Dans 2 Samuel chapitre 24, à partir du verset 11, 10, 11, le texte nous dit, David s'empâtre son cœur. Il saute, il perd, parce qu'il est devant chef. Garde Marie Saint-Il, garde Marie Figuil, pour le battre David message ça. Il dit David, vous choisis, l'Éternel dit, il a pris trois fléaux, trois malédictions sous, choisis. Courir devant l'ennemi, fuite devant l'ennemi, la peste dans le pays, ou bien la mortalité qui a frappé, choisis. Je dis à nous, mangez comme pour nous faire l'évangile à partir de nous-mêmes. C'est ça que tu arrives en 313. Oui, c'est même image 313 là, oui. Les Constantins montent au pouvoir. Ils changent l'évangile automatiquement. Et l'évangile vient en l'évangile impérial. Et c'est ça qui veut dire en plus, le gros nègre étudié vient déranger l'évangile là dans ce sens pas. Et c'est l'évangile là qui a plus désordre. 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Seule l'église. Tout le monde indépendant, tout le monde grand monde, tout le monde fait ça, vous voulez. On dit que les gens sautent dans l'église là et puis ils font devoir dans le pays étranger, puis ils choisissent pour le rester. Sans aucun consensus. Il n'y a aucun comité de deal pour le rester, pour un, ils choisissent pour le rester lui-même avec madame. Et puis il part où la boue est cassette, puis il salue l'église, comme son monde est garé, chita. 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Parce que la bataille n'a pas encore fini. Qui l'a gagné victoire? L'ennemi a mouru. La bataille a fini. Ou pas en pleine bataille, ennemi a marché vini pour après les victoires.
Pour son titre, ton apile, et bien, pour grimace. Faut arriver dans l'heure. Même Jean Cantique l'a dit. Comptez sur lui d'heure en heure, tant que dure le combat. Même Jean Cantique l'a dit.

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Ils ne prennent pas passivité, ils ne prennent pas pour rien ici. 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Je propose amitié, je propose nek, paye, je propose nek la caillou, et puis le peuple a fondré dans la boue. Mais le prophète a Azaria apparaît derrière le roi et Ozias. Il dit Ozias, vous n'avez pas le droit et sort du sanctuaire. 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

Amen. Amen. Alléluia. Si tu... Alléluia. Amen.

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Technique. Merci beaucoup. Je vous remercie infiniment pour votre présence ce soir. Elle m'encourage à chanter pour la gloire de Dieu. Je crois devoir vous laisser avec la toute dernière qui a pour titre Grandeur au Dieu. Au tout commencement, il y a une fin. Je vous demande de vous mettre debout pour chanter avec moi. Grandeur au Dieu, il mérite nos applaudissements. Il est grand, il est grand. Chantons ensemble, grandeur au Dieu. À vous, musiciens.

Chaque fois, ou l'on situation qui dépasse, ou qui te chante ça, ou les côtés où il y a, chante avec. Bon Dieu, fais grâce.

Que la paix et la grâce de Dieu soient avec vous tous. Que le Seigneur merci de ce que nous trouvons là encore pour nous et pour nous parler de Dieu, pour nous laisser la Bible ouverte devant nous, pour nous dire un peu de Dieu. Parlons un peu de Dieu. Je vous invite à ouvrir la Bible avec nous dans 2 Chroniques, chapitre 29. 2 Chroniques, chapitre 29. Dans 2 Chroniques, chapitre 29, mais ça nous dit. Ézéchias devint roi à l'âge de 25 ans. Il régna 29 ans à Jérusalem. Sa mère s'appelait Abijah, fille de Zacharie. Il fit ce qui est droit aux yeux de l'Éternel entièrement comme avait fait David de son père. La première année de son règne, au premier mois, il ouvrit les portes de la maison de l'Éternel. Il les répara. Il fit venir les sacrificateurs, les lévites, qui assemblaient dans la place orientale. Il leur dit, écoutez-moi, lévites, maintenant sanctifiez-vous, sanctifiez la maison de l'Éternel, le Dieu de vos pères, et mettez ce qui est impur hors du sanctuaire, car nos pères ont péché. Ils ont fait ce qui est mal aux yeux de l'Éternel, notre Dieu. Ils l'ont abandonné. Ils ont détourné le regard du tabernacle de l'Éternel. Ils ont tourné le dos. Ils ont même fermé les portes du portique et éteint les lampes. Ils n'ont offert au Dieu d'Israël ni parfum, ni holocauste dans le sanctuaire. Aussi, la colère de l'Éternel a-t-elle été sur Juda et sur Jérusalem. Il les a livrés au trouble, à la désolation, à la moquerie comme vous le voyez de vos yeux. Et voici à cause de cela, nos pères ont tombé par épée. Et nos filles, nos femmes, nos filles sont en captivité. J'ai donc l'intention de faire alliance avec l'Éternel, le Dieu d'Israël, pour que son ardente colère se détourne de nous. Maintenant, mes fils, cessez d'être négligents, car vous avez été choisis par l'Éternel, et pour vous tenir et servir devant lui, pour être ses serviteurs et pour lui offrir des parfums. Seigneur Dieu, tout puissant, nous prions déjà. Non seulement qu'à ouvrir la bouche et pour nous servir comme instrument dans le nom de Jésus. 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Ce n'est pas une toile où vous l'achetez et vous allez le dire là, vous allez le catalogue, vous allez le dire, mais comment vous avez deux poches, mais qui type de coller au besoin, mais qui type de pli au besoin d'un radar. Non, l'évangile tout fait. L'évangile, c'est une question de salve. C'est une question de aller, décroquer, salve. C'est là l'évangile. En plus, le monde fait l'évangile selon lui-même. Est-ce que vous voyez? En plus, le monde fait l'évangile là d'après conception pâle, d'après tempérament pâle. 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Chaque leader met un rad livelé sur l'évangile. 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
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C'est la infirmité, hein? 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Là, nous tous. 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Le texte nous dit la première année de son règne. Premier moutel mouté. 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L'entrée dans le temple, il répare le temple. Il change porte, il change gond, il change charnière, il change panti, il change serrure. 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Il n'est pas sacrificateur. 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Limite de pouvoir, limite ministérielle, limite sacerdotale, limite en tout point de vue. Mais je dis, pour qui ça nous prend toute bagaille pour nous? 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Et vous payez le gros l'argent. 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Et vous même quand vous lisez ça, vous avez l'impression qu'on va comprendre le roi la caillou. Les limites. Les frontières. Lors des frontières, par exemple, vous sortez Montréal ou aux États-Unis, lors de ces frontières, vous avez deux drapeaux. Et non seulement nous avons deux drapeaux, et puis dans la frontière, sous jambé là aux États-Unis, sous été là au Canada. 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Il y a un système. 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Et l'équipe là qui était promulguée là, il était chita en assemblée, en fédération, et puis il établit un principe. 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
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Il n'a rien dit. 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Nous avons quatre éléments dans le silence. Premier élément, nous sommes dans le silence, c'est l'incompétence. Les gens qui font silence parce qu'ils ne sont pas capables. Deuxième élément dans le silence, c'est l'ignorance. Les gens qui font silence, ils ne sont pas au courant, ils ne sont pas connus. S'ils ne sont pas derrière, ils ne sont pas connus. C'est l'ignorance. Deux éléments fondamentaux dans le silence, l'incompétence et l'ignorance. Troisième élément, c'est l'indifférence. Les gens qui connaissent, mais ils font esprit. Et quatrième élément, c'est l'incapacité dans le silence. 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Indifférent, il fait esprit même. Il croise les bras. C'est esprit. Ignorance, il va connaître. Il va connaître dossier à bien. 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En dépit de tout, il n'a rien dit. L'échappe bambouché. Il n'y a pas de rien. Méchant ravagé, il n'y a pas de rien. Il a marché sous le doigt, nous, il n'y a pas de rien. Il a coulé dans le genou, il n'y a pas de rien. Il a boué de l'eau dans le genou comme un liquide salé, comme un breuvage. Il n'a rien dit. Il a conduit dans la prison, il n'y a pas de rien. Il a accusé nous injustement, il n'a rien dit. Il a descendu dans les profondeurs, il n'a rien dit. Il y a le mécanisme du silence de Dieu. Nous te disons ça déjà ici. Il y a un homme qui est en côté de loin. 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
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L'évangile équilibré, l'évangile délibéré en quelque sorte. 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
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Qui ça a révélé? 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
Et si vous voulez faire une analyse théologique, vous allez faire un recul dans 2 Chroniques 26. 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Dans 2 Chroniques 26, qui ça nous joigne? Nous joigne Ozias. Il y a Ézéchias et Ozias. Deux visages différents dans la Bible. Ézéchias, symbole de la fidélité, du respect, du droit. Ozias, symbole de violation flagrant. Dans 2 Chroniques chapitre 26, il dit, Ézéchias, Ozias, acclamé comme moi à l'âge de 17 ans. Le texte nous dit, il marchait dans la fidélité pendant 52 ans. Mais au verset 16, il dit, quand il fut puissant, son cœur s'éleva pour le perdre. 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Évolution tellement poison. 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Il vient prêcher dans les messages là, mais il ne pas adorer avec l'assemblée là. 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Parce que quelquefois, il y a les messages là, c'est dans l'assemblée à message là. Ce n'est pas un message pour le bali là, mais un message là, il y a un dans le comportement, dans l'adoration, dans louange là. Non cri, non témoignage, on s'est fait, non solo, on s'est fait. 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Mais le prédicateur évolue à lui-même. Il y a le mécanisme de la prédication, il va prêcher tout côté tout. 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

Technique. Merci beaucoup. Un petit merci. Je vous remercie infiniment pour votre présence ce soir. Elle m'encourage à chanter pour la gloire de Dieu. Je crois devoir vous laisser avec la toute dernière qui a pour titre Grandeur au Dieu. Au tout commencement, il y a une fin. Je vous demande de vous mettre debout pour chanter avec moi. Grandeur au Dieu, il mérite nos applaudissements. Il est grand. Chantons ensemble, Grandeur au Dieu, à vous, musiciens.

0: Passons le charme.
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0: Alléluia.
1: Gloire à Dieu, campé sous pied ou même qui paraît pour nous adorer, même qui paraît pour nous louer. Gloire à Jésus. Levez main en l'air, levez main, levez main. On nous dit alléluia, gloire. 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Dis qui campé pour toi là, moins béni au nom de Jésus. Dis ça encore, moins béni au nom de Jésus. Si mon Dieu dit béni, moins béni. On chante avec, gloire à Jésus. Si mon Dieu

Merci. Je suis très fier d'être en votre compagnie ce soir. Et la nouvelle chanson que vous allez écouter a pour titre M'assurer dans Christ. Chantez avec moi, s'il vous plaît. Merci.

Merci, merci, merci, merci. Merci. Vos applaudissements me disent beaucoup de choses. Je suis sûr que vous l'aviez aimé. J'ai une nouvelle chanson à chanter pour vous ce soir. Elle a pour titre Haïti 2004. Est-ce que vous le chantez avec moi? Chantons ensemble. Chantons ensemble. Haïti 2004.

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vos applaudissements me disent beaucoup de choses. Je suis sûr que vous l'aviez aimé. J'ai une nouvelle chanson à chanter pour vous ce soir. Elle a pour titre Haïti 2004. Est-ce que vous le chantez avec moi? Chantons ensemble. Chantons ensemble. Haïti 2004.

merci, merci, merci, merci, merci. Vos applaudissements me disent beaucoup de choses. Je suis sûr que vous l'aviez aimé. J'ai une nouvelle chanson à chanter pour vous ce soir. Elle a pour titre Haïti 2004. Est-ce que vous le chantez avec moi? Chantons ensemble. Chantons ensemble. Haïti 2004.

Châtier la Verre, 186 français. Béni nom, 286. Amen. Alléluia. Amen. 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

0: concentrez vous.
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Merci. Je suis très fier d'être en votre compagnie ce soir. Et la nouvelle chanson que vous allez écouter a pour titre M'assurer la crise. Chantez avec moi, s'il vous plaît. Merci.

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Et n'a dit, yon grand merci avec Sony Sound. 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

monde. C'est grâce à toi, mon Dieu. Mais à toi, ma vie est cachée. Mon Seigneur, tu es tout pour moi.

Amen.

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0: fait quelques minutes de réflexion. Pensez à tout ce que fait le Seigneur. Pensez à tout ce qu'il fait. Malgré ça, il t'aime encore. Il t'aime encore.
1: Vous dites, loué Jésus sous la croix.

qui a cru à ce qui nous était annoncé, qui a reconnu le bras de l'Éternel. Il s'est élevé devant lui comme une faible plante, comme un rejeton qui sort d'une terre desséchée. Il n'avait ni beauté, ni éclat pour attirer nos regards. Son aspect n'avait rien pour nous plaire. Méprisé et abandonné des hommes, homme de douleur et habitué à la souffrance, semblable à celui dont on détourne le visage. Nous l'avons dédaigné, nous n'avons fait lui aucun cas. Cependant, ce sont nos souffrances qu'il a portées, c'est de nos douleurs qu'il s'est chargé, et nous l'avons considéré comme puni, frappé de Dieu et humilié. Mais il était blessé pour nos péchés, brisé pour nos iniquités. Le châtiment qui nous donne la paix est tombé sur lui. Et c'est par ses meurtrissures que nous sommes guéris. Nous étions tous errants comme des brebis. Chacun suivait sa propre voie. Et l'Éternel a fait retomber sur lui l'iniquité de nous tous. Il a été maltraité et opprimé. Il n'a point ouvert la bouche, semblable à un agneau qu'on mène à la boucherie. À une brebis muette devant ceux qui l'attendent, il n'a pas ouvert la bouche. Il a été enlevé par l'angoisse et le châtiment. Et parmi ceux de sa génération, qui a cru qu'il était retranché de la terre des vivants et frappé pour les péchés de mon peuple? On a mis son sépulcre parmi les méchants, son tombeau avec le riche, quoiqu'il n'eût point commis de violence et qu'il n'y eût point de fraude dans sa bouche. Il a plu à l'Éternel de le briser par la souffrance, après avoir livré sa vie en sacrifice pour le péché. Il verra une postérité et prolongera ses jours, et l'œuvre de l'Éternel prospérera entre ses mains à cause du travail de son âme. Il rassasira ses regards. Par sa connaissance, mon serviteur juste justifiera beaucoup d'hommes. Il se chargera de leurs iniquités. C'est pourquoi je donnerai sa part avec les grands. Il partagera le butin avec les puissants, parce qu'il s'est livré lui-même à la mort et qu'il a été mis au nombre des malfaiteurs, parce qu'il a porté les péchés de beaucoup d'hommes et qu'il a intercédé pour les coupables. Amen. Dieu de puissance, Dieu de miséricorde, Dieu de grâce. Moi t'arrêmer avant de danser. Amen. Levez mes mains à demi. Amen. Moi t'arrêmer avant de danser. Sucker.

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0: Aleluia, aleluia, aleluia.
1: Et fais mes mains, Jésus, merci de ce qu'on a l'évangile.
0: Merci Seigneur,
1: merci Seigneur,
0: merci Seigneur.
1: Jésus, mon Dieu, merci.

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Faut-il le remettre en rélé Jérusalem, en salut. La nouvelle Jérusalem, la cité de Dieu, construite par la main de Dieu. Jérusalem.

mer. Sorti nous bras trembler de notre Jérusalem. 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Vous n'avez

Mais pas de monde m'a dit. Et ça m'a cherché. 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Mais souris. 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Baptisé dans ce monde. Moi gain Jésus sous côté. On aime bien, on aime mieux, on continue à vous sentir béni. Avec bon Dieu, avec vous.

Amen. La cité chérie. Dis la cité chérie. 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Amen. À nous saluer cité ça. Qu'on aime bien la même musique continue à vous, mais ça vous bénit. Après, bonjour à vous.

0: Amen.
1: 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À nous saluer cité ça. À ton endroit cité. La cité de Dieu. Là, il n'y aura plus de pleurs, ni de deuil, ni de larmes.

Cherchez le moins. Amen, amen, amen. Gardez le son noir, frère. Merci. Amen.

0: Alors Seigneur, merci Seigneur.
1: Merci Seigneur. Merci Seigneur.
0: Nous faut qu'il descende. Nous faut qu'il descende. Nous ça le fait pour.

son pour nous. Le son pour nous. On applaudit maintenant. 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

essentiellement.

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pas de rire. Dis alléluia, adorez la cœur.

pour Dieu à faire ça. C'est penser à son cœur.

Est-ce que c'est vrai? Est-ce que c'est vrai? Seigneur dit un mot.

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ya. Anna Bloody. Anna Bloody. C'est ça. Ok. Merci. Première. Je vous attendais. Notre keyboardiste. Notre maestro. Wilner. Maintenant. Écoutons ensemble.

avec les terres. Notre percussionniste, il s'appelle Serge Arissi. Écoute, écoute. Yes. Yes. On a blanchi.

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0: Alors c'est au merci Seigneur.
1: Merci Seigneur. Merci Seigneur.
0: Nous faut qu'il descende. Nous faut qu'il descende. Nous ça le fait pour nous. On va capable de remercier. Nous ça le fait pour nous. Et grâce à nous.

Chaque fois, ou l'on situation qui dépasse, ou qui te chante ça, ou le côté où il y a, chante avec. Bon Dieu, fais grâce.

Amen. Amen. Alléluia. Alléluia. Amen.

c'est grâce à toi, mon Dieu. Mais à toi, ma vie est attachée. Mon Seigneur, tu es tout pour moi.

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Merci, merci, merci, merci, merci. Vos applaudissements me disent beaucoup de choses. Je suis sûr

Que vous l'aviez aimé. J'ai une nouvelle chanson à chanter pour vous ce soir. Elle a pour titre Haïti 2004. Est-ce que vous voulez chanter avec moi? Chantons ensemble. Chantons ensemble. 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

0: Merci Seigneur.
1: Merci Seigneur. Merci Seigneur.
0: Nous faut qu'il descende. Nous faut qu'il descende. Tout ça le fait pour vous.

0: Que la paix et la grâce de Dieu soient avec vous tous. Amen. Que le Seigneur merci de ce que nous trouvons là encore pour nous et pour nous parler de Dieu, pour nous laisser la Bible ouverte devant nous, pour nous dire un peu de Dieu. Parlons un peu de Dieu. Je vous invite à ouvrir la Bible avec nous dans 2 Chroniques, chapitre 29. 2 Chroniques, chapitre 29. Dans 2 Chroniques, chapitre 29, mais ça nous dit. Ézéchias devint roi à l'âge de 25 ans. Il régna 29 ans à Jérusalem. Sa mère s'appelait Abija, fille de Zacharie. Il fit ce qui est droit aux yeux de l'Éternel entièrement comme avait fait David de son père. La première année de son règne, au premier mois, il ouvrit les portes de la maison de l'Éternel. Il les répara. Il fit venir les sacrificateurs, les lévites, qui assemblaient dans la place orientale. Il leur dit, écoutez-moi, lévites. Maintenant, sanctifiez-vous. Sanctifiez la maison de l'Éternel, le Dieu de vos pères. Et mettez ce qui est impur hors du sanctuaire. Car nos pères ont péché, ils ont fait ce qui est mal aux yeux de l'Éternel notre Dieu, ils l'ont abandonné, ils ont détourné le regard du tabernacle de l'Éternel, ils ont tourné le dos. Ils ont même fermé les portes du portique et éteint les lampes. Ils n'ont offert au Dieu d'Israël ni parfum, ni holocauste dans le sanctuaire. Aussi, la colère de l'Éternel a-t-elle été sur Juda et sur Jérusalem? Il les a livrés au trouble, à la désolation, à la moquerie comme vous le voyez de vos yeux. Et voici à cause de cela, nos pères ont tombé par épée. Et nos filles, nos femmes, nos filles sont en captivité. J'ai donc l'intention de faire alliance avec l'Éternel, le Dieu d'Israël, pour que son ardente colère se détourne de nous. Maintenant, mes fils, cessez d'être négligents, car vous avez été choisis par l'Éternel et pour vous tenir et servir devant lui, pour être ses serviteurs et pour lui offrir des parfums. Seigneur Dieu, que puissions nous prier déjà, non seulement qu'à ouvrir la bouche et pour nous servir comme instrument dans le nom de Jésus. La paix, bon Dieu, envers. 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Ce n'est pas une toile où vous voulez acheter, et vous voyez le camo 10 là, vous voyez le catalogue, vous voyez le deal, mais comment on a les deux poches, mais qui type de coller ou besoin, mais qui type de pli ou besoin d'un rad. Non, l'évangile tout fait. 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En plus, le monde fait l'évangile selon lui-même. Est-ce que vous voyez? En plus, le monde fait l'évangile là d'après conception pâle, d'après tempérament pâle. Mais il y a l'évangile normal et réel. L'on réunit en plus le serviteur qui dit c'est serviteur où il est, serviteur de Dieu. 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Parce que l'homme sur l'évangile dans chaque côté, dans chaque l'église, dans chaque leader, ou senti dans chaque leader le bon goût. Chaque leader met un rad livelé sur l'évangile. Et pourtant, l'évangile a en lui-même l'habillé. Mais nous avons un personnage là devant nous, qui peut comprendre nos bagages, ou même cap lire. Ou même cap lire pour lire, ou même cap lire pour comprendre, ou même cap comprendre là. 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Ça veut dire, nous, chaque bon bagage nous a fait, mais avancer plus loin, nous ne sommes pas capables. Il faut l'admettre. Mais nous parlons ça, nous tous. Et c'est la déformation, hein? C'est la infirmité, hein? C'est la mélange là, et c'est la méchanceté à tout. Les nous tous. Ou quand ouais, dans le passage là, après la désolation de différents rois de Juda, vint Ézéchias qui montait. Et pendant Ézéchias montait, ou capable de remarquer Ézéchias fait la différence.
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0: 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Le texte nous dit
1: la première année de son règne.
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0: L'entrée dans réparer le temple. Changer porte,
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0: C'est limite.
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0: il passe à que tu captes.
1: Dans mon
0: équilibré.
1: Je veux dire, nous voulons prendre toute bagaille pour nous.
0: Et nous mourir.
1: Parce que nous avons la jeune de Well.
0: Nous allons dormir la journée.
1: Nous prenons trop de bagaille dans nous.
0: Limite de pouvoir, limite ministériel,
1: limite
0: sacerdotal,
1: limite en tout point de vue.
0: Mais je dis,
1: pour qui ça nous prend toute bagaille pour nous?
0: Nous prenons toute bagaille pour nous.
1: Est-ce que c'est sous signe
0: de travail là?
1: Ou est-ce que c'est riche dans la vie riche?
0: Parce que,
1: il y a partage,
0: il y a séparation.
1: Bon blanc qui travaille dans l'usine.
0: Pour l'examiner son moteur à sel.
1: Et dans son moteur, il a déterminé qui côté gonflement, qui côté gaspillage, qui côté énergie dans son moteur à sel.
0: Et dans son moteur, il a son moteur à sel, devant tour de contrôle, qui a devant tableau, qui a son moteur à frapper, dans qui direction l'huile, dans qui direction gaspillage, dans qui direction grand pour le balai, il a son moteur à sel.
1: Et il paye le gros l'argent.
0: Parce que le gros technique avancé.
1: Et ou même cap li passage ça.
0: J'ai l'impression qu'on va comprendre les limites.
1: Les frontières.
0: L'ordre dit frontière.
1: Vous sortez Montréal,
0: États-Unis.
1: Deux drapeaux.
0: Et non seulement la frontière, sous jambé là,
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1: C'est pas pour intérêt, déstabiliser tout un système.
0: Et système, monsieur, grand passé nous.
1: Équipe, promulguée, en assemblée, en fédération, établie en principe.
0: Et principe, ça est établi, inviolable.
1: Il y a un principe.
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1: Que l'or arrive, c'est des limites de bon principe, monsieur.
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1: c'est le silence de Dieu.
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0: En ou même,
1: en ou même,
0: pour déposer intervention,
1: intervention, t'as fait.
0: Et pourtant Dieu fait.
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0: Il a rien dit. 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
0: quatre éléments dans le silence.
1: Premier élément,
0: c'est l'incompétence.
1: Gémon sac fait silence,
0: parce qu'il n'est pas capable.
1: Deuxième élément dans le silence,
0: c'est l'ignorance.
1: Il ne va pas dans rien,
0: c'est l'ignorance.
1: Deux éléments fondamentaux de l'incompétence,
0: l'incompétence et l'ignorance.
1: Troisième élément,
0: c'est l'indifférence.
1: Il y a des gens qui connaissent,
0: mais le fait esprit.
1: Et quatrième élément, c'est l'incapacité dans le silence.
0: Il y a des gens qui ont dit des mots, mais ils ne sont pas capables.
1: Ils ne peuvent pas aller entrer dans le dossier, ça vous a mis mal pour lui.
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0: Il croise les bras.
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1: 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Qui est l'élément comme toile de fond? 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
0: 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L'on prend Dieu dans l'omnipotence, il est capable. Son Dieu fait et défait. L'opin Dieu a dans l'omniprésence. Il n'y a pas ignorant. 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À partir de ce moment, qu'on a demandé nous pour nous gérer le mécanisme du silence de Dieu. Pour qu'il sale fait silence. Il n'a rien dit. En dépit de tout, il n'a rien dit. Méchant bambouché, il n'a pas dit rien. Méchant ravagé, il n'a pas dit rien. Il a marché sous le doigt nous. Il n'y a pas de rien. De l'eau coulée dans le genou, il n'y a pas de rien. Il n'a pas de l'eau dans le genou comme un liquide salé, comme un breuvage. Il n'a rien dit. Il a conduit dans la prison, il n'y a pas de rien. Il a accusé nous injustement, il n'a rien dit. Il n'a descendu dans les profondeurs, il n'a rien dit. 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Les gens abdominaux, ils sont à parler, là, on parle, on engage dormi, on engage de danger. 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Et dans l'ignorance, pas nous, le plus souvent, nous, quand nous voulons, bon Dieu, font intervention d'après nous-mêmes. Mais ça ne se fait pas. Il n'est pas un homme, il est Dieu.
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Et bien, voulez nous tout chanter avec nous. 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

s'appelle Serge Aristide. Écoute-moi.

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Merci, merci, merci, merci. Merci. Vos applaudissements me disent beaucoup de choses. Je suis sûr que vous l'aviez aimé. J'ai une nouvelle chanson à chanter pour vous ce soir. Elle a pour titre Haïti 2004. Est-ce que vous voulez chanter avec moi? Chantons ensemble. Chantons ensemble. Haïti 2004.

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Merci, merci, merci. Merci, merci pour vos ambitions. Merci, merci. Je suis très fier d'être en votre compagnie ce soir. Et la nouvelle chanson que vous allez écouter a pour titre M'assurer dans Christ. Chantez avec moi, s'il vous plaît. Merci.

0: Que la paix et la grâce de Dieu soient avec vous tous. Amen. Que le Seigneur merci de ce que nous trouvons là encore pour nous et pour nous parler de Dieu, pour nous laisser la Bible ouverte devant nous, pour nous dire un peu de Dieu. Parlons un peu de Dieu. Je vous invite à ouvrir la Bible avec nous dans 2 Chroniques, chapitre 29. 2 Chroniques, chapitre 29. Dans 2 Chroniques, chapitre 29, mais ça nous lit. Ézéchias devint roi à l'âge de 25 ans. Il régna 29 ans à Jérusalem. Sa mère s'appelait Abija, fille de Zacharie. Il fit ce qui est droit aux yeux de l'Éternel entièrement comme avait fait David de son père. La première année de son règne, au premier mois, il ouvrit les portes de la maison de l'Éternel. Il les répara. Il fit venir les sacrificateurs, les lévites, qui assemblaient dans la place orientale. Il leur dit, écoutez-moi, lévites. Maintenant, sanctifiez-vous. Sanctifiez la maison de l'Éternel, le Dieu de vos pères. Et mettez ce qui est impur hors du sanctuaire. Car nos pères ont péché, ils ont fait ce qui est mal aux yeux de l'Éternel notre Dieu, ils l'ont abandonné, ils ont détourné le regard du tabernacle de l'Éternel, ils ont tourné le dos. Ils ont même fermé les portes du portique et éteint les lampes. Ils n'ont offert au Dieu d'Israël ni parfum, ni holocauste dans le sanctuaire. Aussi, la colère de l'Éternel a-t-elle été sur Juda et sur Jérusalem? Il les a livrés au trouble, à la désolation, à la moquerie comme vous le voyez de vos yeux. Et voici à cause de cela, nos pères ont tombé par épée. Et nos filles, nos femmes, nos filles sont en captivité. J'ai donc l'intention de faire alliance avec l'Éternel, le Dieu d'Israël, pour que son ardente colère se détourne de lui. Maintenant, mes fils, cessez d'être négligents, car vous avez été choisis par l'Éternel et pour vous tenir et servir devant lui, pour être ses serviteurs et pour lui offrir des parfums. Seigneur Dieu, que puissions nous prier déjà, non seulement qu'à ouvrir la bouche et pour nous servir comme instrument dans le nom de Jésus. La paix, bon Dieu, envers. 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
0: en assemblée, en fédération,
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0: Et principe ça
1: établit,
0: inviolable.
1: Il y a un principe.
0: Que l'or y est, c'est dans la limite de bon principe, monsieur.
1: Et jeune garçon qui a fait pareil, c'est ça.
0: Pas déstabilisant rien.
1: Parce qu'il y a un Dieu qui dirige.
0: Il y a un Dieu au contrôle.
1: L'humanité, la terre, la terre,
0: il y a un Dieu qui dirige.
1: Et ça me comprend,
0: et qui trouble tout,
1: c'est le silence de Dieu. ça trouble moi,
0: ça trouble moi-même.
1: Parce que quand même,
0: parce que quand même, on capable de marquer quelque situation.
1: En même,
0: en même,
1: côté pour intervention,
0: côté pour intervention,
1: et pourtant Dieu fait,
0: et pourtant Dieu fait,
1: il a rien dit, il a rien dit.
0: Et que mon
1: silence, silence,
0: non. Lui comprendre
1: dans le mécanisme,
0: dans le mécanisme
1: de Dieu,
0: c'est le fait que Dieu,
1: c'est le fait que Dieu d'accord.
0: Là nous faisons quatre éléments dans le silence.
1: Premier élément,
0: c'est l'incompétence.
1: Deuxième élément dans le
0: deuxième élément
1: c'est l'ignorance.
0: C'est l'ignorance.
1: Deux éléments fondamentaux de l'ignorance, c'est l'ignorance.
0: Troisième élément,
1: c'est l'indifférence.
0: Des gens qui connaissent, mais le fait esprit. Et quatrième élément, c'est l'incapacité dans le silence.
1: Des gens qui t'a dit des mots, mais il n'est pas capable. Il va t'appeler pour l'entrer dans le dossier, ça vous avez mal voulu.
0: Nous avons pris en note les quatre éléments qui à l'intérieur du silence. L'ignorance, l'incompétence, l'incapacité, et qui encore. Indifférence. Indifférent, il fait esprit même. Il croise les bras. C'est esprit. Ignorance, il ne va connaître. Il ne va connaître dossier à bien. L'objet fait silence. Là, nous prenons tout élément, ça y est. Qui est l'élément comme toile de fond? Nous mettons camper devant mon Dieu. Nous ne sommes pas qu'à camper parce que nous avons un Dieu capable. Là, nous prenons les quatre éléments dans, à l'intérieur du silence et nous mettons camper devant les attributs de Dieu, la personnalité de Dieu, ça Dieu a lui-même. Vous prenez un Dieu omniscient, il connaît toute bagaille. Ou elle va ignorer, il sait tout. L'homme prend Dieu dans l'omnipotence, lui, il est capable. Son Dieu fait et il fait. L'homme prend Dieu dans l'omniprésence. Il n'est pas ignorant. Bah, il a qu'à faire devant nous. À partir de ce moment, qu'on a demandé nous pour nous gérer le mécanisme du silence de Dieu. Pour qu'il salve le silence. Il n'a rien dit. En dépit de tout, il n'a rien dit. Méchant bamboché, il n'a pas dit rien. Méchant ravagé, il n'a pas dit rien. Il a marché sous le doigt nous. Il n'y a pas de rien. Gloire coulée dans le genou, il n'y a pas de rien. N'a pas boué de l'eau dans le genou comme un liquide salé, comme un breuvage. Il n'a rien dit. Il a conduit dans la prison, il n'y a pas de rien. Il a accusé nous injustement, il n'a rien dit. N'a pas descendu dans les profondeurs, il n'a rien dit. Il y a le mécanisme du silence de Dieu. Nous te disons ça déjà ici. Il y a un homme qui est allé en côté de loin. Et puis il y a avec un pasteur qui est un chasseur qui tire le bête dans la rage. Parce qu'il a dit arriver dans la rage. Et puis bête, il s'est là réuni. Il va joindre. C'est pintade. On dit deux pintades comme ça. Mais les mêmes qui sont une zone, non? Son zone qui est grisée avec pintade. Premier bagage il fait, il couche à terre, il épouse terrain. Et puis, il oublie quoi la terre. Et dans l'intervalle, Pentadio a semblé. Pentadio a tellement semblé devant gris devant Dieu. Non, on comprend beaucoup ça, mon Dieu, beaucoup d'années, jusqu'à présent dans le dossier. Premier bagage, m'a dit, je suspecte bon identification qu'on a cherché parce que on a un profond sommeil. Mais là, tu as arrangé ça aussi bonheur, mais là, pour manquer. Quelquefois, il y a des bagages, bon Dieu, voulait tasser la plainte. Il y a des bagages, bon Dieu, le fait, lui voulait réveiller de si profond sommeil. Les gens abdominaux, ils soient parlés, là, on engage dormi, on engage le danger. Bon Dieu voulait réveiller Chita et renaître. Et avant lui-même. Est-ce que vous avez un dossier, hein? Nous avons étudié le mécanisme du silence de Dieu. Pour qu'il sache jusqu'à présent m'échappe, m'embaucher, et puis Dieu n'a rien dit. Pour qu'il sache abuya, lui prolonger. Pour qu'il sache méchanceté, lui prolonger. Pour qu'il sache souffrance en prolonger, jusqu'à ce qu'on monte ses poils ou vienne résigner comme un état de fait, et alors qu'il y a un Dieu réel, il y a un Dieu capable. Et dans l'ignorance, pas nous, le plus souvent, nous, quand nous voulons, bon Dieu, font intervention d'après nous-mêmes.
1: Mais ça ne se fait pas. Il n'est pas un homme, il est Dieu. 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Il est malade, bon Dieu voulait le bourré médicament, il y a la raison de Dieu. 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Et maintenant, on comprend la spécificité de Dieu dans les faits. Il y a des bagailles, bon Dieu, spécifiques. Et il dit tel bagaille, mais pour un tel. Mais ces problèmes, ça vient dans l'évangile là, nous tous voulons le dire, même là, pour nous tous. Et bien, vous, monsieur, au point de vue physique, nous différents de couleur peau. Pas couleur peau seulement, de type de peau. Il y a deux bagailles dans la peau, oui, il y a couleur peau, il y a type de peau. Couleur peau, il y a un grimaud, il y a un marabout, il y a un brun, il y a un noir. Mais type de peau, il y a un peau gale, il y a un peau gras, il y a un peau sèche. Mais si il y a toute différence ça, au point de vue de la peau, au point de vue de mentalité, au point de vue de groupe sanguin, monsieur. Mais en nous élargir la situation, pour nous connaître bon Dieu, dans la jeune bon Dieu, il n'est pas obligé d'agir même gens pour nous tous. Est-ce qu'elle n'est pas textuelle dans la Bible? Il révèle sa parole à Jacob et ses lois et ses ordonnances à Israël. Il n'a pas agi de même pour toutes les autres nations. Bon Dieu voulait aller tel côté. 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Et qui position, qui comportement, qui attitude nous? 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Il y a une baleine qui a résisté devant chalet. 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Nous avons tellement compris nos bagailles, peut-être nous convertis en vent au monde, nous voulons faire le petit monde. 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Mais c'est pas l'évangile, monsieur. Il y a l'évangile. L'évangile équilibré, l'évangile délibéré en quelque sorte. Alors peut-être m'a dit des petits grains de mots là, prêcher l'évangile là, et puis qu'on a voulu faire à femme. Et puis pendant que je me fais femme, non, et puis ma femme, et puis ça me fait, il va sembler avec l'idéal là. 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Parce que il y a des gens qui sont difficiles dans le goût. Ça ne peut pas faire, c'est lui pour faire, oui. Et n'a saisi ouais, ça au jour de la rétribution, au jour de la grande récompense. Donc, pile travail mettre la pape pour nous. N'a pas fait pas nous. N'a pas fait activité l'évangile. Mais l'évangile dans son ensemble, l'évangile réel, vous pouvez remarquer dans les conseils apostoliques, malgré Pierre qui prend l'évangile là, apôtre Paul prend l'évangile là, il est obligé à la Jérusalem pour arriver dans le conseil apostolique là même, dans la grande assemblée, pour voir si ça a été fait à lui-même. Il faut qu'on va qui semblait, ou pas arrêter de faire part à partir de vous-même, qui où? Bon principe, bon modalité, bon règlement, bon formule. C'est tout problème dans ça, oui, dans l'évangile là. Chaque nègre qui vient, lui fait l'évangile là, il y a un maille moulin, chaque nègre a le cuit dans le sens pâle. Ça coûte lui sauce poids, légumes. Ça coûte lui gros poids de caillette à convoyer. Lui, bon, oui, mais est-ce que pas une façon idéale pour nous cuit lui? L'évangile, ça, ouais, si elle a descend dans nous, avec un gros modèle là, le modèle d'Ézéchias. Et si vous continuez à lire dans 2 Chroniques 29, 2 Chroniques 30, 2 Chroniques 31, 2 Chroniques 32, vous pouvez voir l'importance de l'homme respecter le principe. L'homme respecter le principe, soit fait assez ça. Vous n'avez aucun problème en dépit de tout revers qui t'a fini dans ça. 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Ou pas te faire propre, ou pas te mettre la donne. 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En plus, nous dans l'évangile, là, nous dit, il a fait fiasco, il a fait paio, il a fait selon eux-mêmes. Hier, pendant que je suis dans le port, et puis j'ai un avion qui va le décoller avec, et puis le ciel a révélé. Qui ça a révélé? L'importance des règles du jeu. C'est important des règles du jeu, j'avais dit. L'étiquette, fais ça au bon faire justement. Par exemple, vous êtes dans un restaurant. Vous êtes dans un restaurant, mais le restaurant est divisé en compartiments. Gros compartiment qui a fait manger. Gros compartiment qui a rangé vaisseau. Gros compartiment qui a l'anglo. 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Ce n'est pas de valeur nous gagnons là, nous aujourd'hui, nous gagnons de valeur. Mais seulement, nous avons un problème de répartition. Mais chaque nègre en place. C'est ça seulement nous manquons. Vous voyez dans des grandes organisations, dans des gros chantiers, les camions basculent là, chargés garçons. Et puis tout nègre chargé. Le grand côté, on dit pour tout le monde vient monter, ou bien bus là, pour tout le monde vient monter, qu'on allait ouvrir son chantier, bus là, campé. Dans mon ouais, je ça. Chaque monde a descendu, mais au poil n'a pas de ça, c'est section bureau. 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Contre la maison du Père, que Jésus vous portera. 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
1: 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Mais l'évangile là, il y a une trajectoire, l'évangile là, il y a un idéaliste. Il faut faire l'évangile là selon le modèle, t'as-t'en? Nous lire tout à l'heure, Ézéchias. Pourquoi Ézéchias a fait toute basse ça yo? Parce que quoi, ils ont un catalogue de vente, ils ont un modèle de vente, ils ne peuvent pas rentrer parce qu'ils se voient. Et si vous voulez faire une analyse théologique, vous pouvez faire un recul dans 2 Chroniques 26, vous mettez 2 passages en parallèle pour une violation, l'on est totalitaire. L'elle quand vous faites tout à fait lui-même, pour qui ça, comment elle a fini. Dans 2 Chroniques 26, qui ça nous joigne? Nous joigne Ozias. Il y a Ézéchias et Ozias. 2 visages différents dans la Bible. Ézéchias, symbole de la fidélité, du respect du droit. Ozias, symbole de violation flagrant. Dans 2 Chroniques, chapitre 26, il dit, Ézéchias, Ozias, acclamé comme moi à l'âge de 17 ans. Le texte nous dit, il marchait dans la fidélité pendant 52 ans. Mais au verset 16, il dit, quand il fut puissant, son cœur s'éleva pour le perdre. Ça veut dire, évolution, son poison. En plus, Néglo dit ça devant, il dit, je perds du tête, il dit, évolution, son poison. Évolution tellement poison, bon Dieu campait devant l'évolution pour le dire, Dieu est le même hier, aujourd'hui et éternellement. Et là, nous dit évolution poison, il y a deux paires souliers, même langage, il change. Il dit qu'on vieux sandales, ou qu'on a des vieux frères l'église, il vient convertir dans toute vieille calamité. 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Et c'est liquide. 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Dans l'évangile selon Saint Matthieu, chapitre 16, verset 24. Et si quelqu'un veut me suivre, qu'il renonce. Je veux dire, nous faire logique, nous faire analyse, nous faire raisonnement, nous des belles paroles. Mais là, songez, mon Dieu, il dit non. Pas aucun dialogue dans mon nirelé. Il y a un dialogue dans le monde qui a trafiqué l'évangile là. Mais le monde qui a appel, il est obligé d'accepter et consentir à marcher les yeux fermés avec Dieu. 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Je me sentis baissé, je me sentis réduit. 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Regardez, j'ai 9 ans dans l'histoire de mon voyage. 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Je suis allé à Paris, je suis allé au Texas, je suis allé à Washington, D.C., je suis allé à Montréal. 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Je suis allé à Miami. Et puis, je ne sais pas si je me semble que je fais mallette. 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Dans le ruban, je regarde, moi 23 mois. 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Je suis tellement saisi, je suis tellement sauté, je suis tellement cassé, je me dis que je suis même contre avec moi, je suis là. 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Je suis là, je suis séparé avec moi. Je ne vais pas comprendre ça, je ne vais pas comprendre merveille là. 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C'est côté, mon Dieu, mettez-vous là. C'est côté adresse. Ça fait me demander, en vertu de ce passage, respectez les règles du jeu, respectez les principes, respectez le droit. Pendant que je suis à l'église dimanche matin, je suis à un bout de pantalon, je prends un petit feu, je prends un petit vent pour me faire l'air pour croiser là. Mon servant paraît être le danger devant moi. Je dis, mon serviteur, la paix, bon Dieu, avec vous. 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Je dis, je vais tourner vers le côté. Là, la calle est tournée, c'est moi qui fais promesse, c'est moi qui vends tout le bagage. 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Moi, je gagne 40 sacs de poids. 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Il dit, 40 sacs de poids. Même prédicateur qui est à côté maintenant, je jette à l'église, il faut que je vienne. Là, il me dit, c'est vite, mon cher conservant, tu viens de se faire des gars. Là, il s'est passé. Mon cher conservant a dit, je vais faire un cadeau 40 sacs de poids. Puisque nous, ensemble, nous approchons l'évangile ensemble, je vais faire 20 sacs. 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Nous avons étudié. 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Nous avons un livre, nous avons un cahier. 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Il va le prendre en tête chargée. 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Il fait presque sans appel. Il y en a qui font l'église automatique. Et l'église n'est pas automatique. L'église son processus. L'homme vient dans l'église là, son joie pour lui. 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Mais l'église n'a pas fait à partir de tout paraît. 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C'est crasé, brisé, c'est folie. 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Et tout le monde a bien acheté pain dans même. L'obligé d'entrer dans la compétition de l'église. 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Et nous-mêmes, nous disons tellement pas rien, nous ne campons sur rien. Ils ont l'église changé sur nous systématiquement. On continue à faire prière, on sent que tu as fait prière, et puis virer l'église là sur nous. Parce que nous avons une jeune clé pour nous comprendre ça, sans qu'on saisit lié. 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C'est prêché à prêcher, oui. Tout besoin de livre devant, il est là, caillou. C'est pour observer tout ça, il y a dit, peut-être que ça a dit, quand on a un mot qui vient pour vous, assemblé, il y a prêché, puis il livre ouvert, on va faire lecture. Il fait lecture là, caillou, mal élevé. Et nous avons fait nous comprendre ça à midi, nous ne pouvons pas faire l'évangile là. n'a pas vu l'église, n'a pas comme des religieux, n'a pas comme des visiteurs. Mais suivant les exigences de l'évangile, nous ne sommes pas capables. Nous regrettons infiniment, nous ne sommes pas capables. N'a fait des activités religieuses. N'a fait des activités traditionnelles. Mais conditions de l'évangile. Vous pouvez me citer un deuxième passage là, c'est Osias. Si vous voulez garder, à partir du verset 5, le texte nous dit, quand il fut puissant, son cœur s'éleva pour le Père. Alors qu'il marchait près de 52 ans dans la fidélité. Mais là, il vient une évolution. Qu'on a arrivé au pouvoir, il vient sortir pour le déstabiliser, il vient sortir pour le craquer. 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Regardez, l'on lire dans en Genèse, chapitre 13, verset 8-9. Abraham a reçu l'appel de Dieu, il est tellement conscient d'appel lui. Il vient qu'on litige entre les bergers d'Abraham et les bergers de son neveu. Abraham tellement chita, et puis dit neveu, je te prie qu'il n'y ait de dispute entre nous, car nous sommes frères. Le pays n'est-il pas devant nous? Si tu vas à gauche, moi j'irai à droite. Pour nous donner parole comme ça, il faut être conscient d'appel lui. Si n'est pas conscient d'appel, là, il faut arrêter où? Ou bien il parle de maman pour où? Ou bien quand le compte pour dire que je ne vais pas dire encore le père? Ou bien l'assemblée, mais tout le monde service assemblé, mais vous ne pouvez pas diriger. Parce que vous avez un doute sur. Mais là, vous appel. Un idéal. Par exemple, dès qu'il fait karaté, dès qu'il fait boxe là, il y a tellement une instruction. Vous avez une loi pour dire que vous avez levé les mains sur le monde. Parce qu'il y a un code de loi. 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Parce qu'ils sont pièces. Ou bien pour mettre poussé, il va garder au même. Parce que même les solides, les chita. Est-ce que vous comprenez bien? Alors nous même nous voulons expliquer, mes chers amis. 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Immédiatement qu'elle vient monter pour faire le pédit, premier geste violent qu'il fait, il monte sur l'autel des parfums avec un sensoir à la main pour le propre, l'iroual sacrificateur qui est contraire à Ézéchias. Ézéchias, c'est oualier, il répare le temple, il répare les portes, et puis il répare la place orientale, et puis il fait appel aux lévites, des hommes consacrés. Il dit, monsieur, puisque nous-mêmes nous consacrés, viens sanctifier le temple. Moi-même, dans la limite peinture, dans la limite clou, dans la limite la colle ciment, dans la limite céramique, dans la limite persienne. Mais moi-même, pas aucun mouvement sacerdotal m'a entré dans le temple. Et puis les sacrificateurs entrés, et puis ils ont purifié le temple sous le règne d'Ézéchias. Mais qui contraire sous le règne d'Ozias? C'est le monter sous l'autel des parfums avec un encensoir à la main pour aller offrir parfum en tant que sacrificateur, alors que c'est oualier. Et entre le sacrificateur et le roi, pas aucune entente. Pas qu'à confusion, mais qu'à traverser. Comme tu dit ça, il y a une transition, mais pas qu'à confusion. Le sacrificateur, il va sembler à roi. Roi, son homme politique, sacrificateur, son homme sacerdotal. Les bon Dieu qui ont parole pour le dire, ouais, c'est sacrificateur, il baille, dit. Les bon Dieu pas dialoguer avec les politiciens. Eh bien, mes chers amis, et si vous voulez suivre ça, au travers toute la Bible, vous ne devez pas avoir aucun dialogue, à aucun politicien. Et tout politicien dit, bon Dieu, pas là, Dieu menti. Parce qu'à travers la Bible, tout est intermédiaire. Et je vais avoir trois exemples vivants. Premier exemple vivant, il y a le roi Salomon. Qui mal marchait, l'Éternel envoyait le prophète à qui Jacques hôtel, dit puisque pas marcher sur la trace de David, ton père, m'a chiré le royaume dans la mer. 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Pour, si chaque roi était un seul voyant, mais pour David, bon Dieu, tellement marqué David, bon Dieu, David, trois voyants. Il y a Samuel, il y a Nathan, il y a Gad. Et trois voyants avec trois comportements différents. L'homme prend Samuel en face David, c'est comme mon papa. Léon voit David dans le parc Bethli, il demande David à genoux. Il paternise David, il couvre David d'une couverture paternelle de prophète Samuel. Tandis que le prophète Nathan, son pédagogue, son professeur, qui vient pour instruire, les David prend Madame Iri et Nathan font tout un démarre pour expliquer David péché. Et c'est bon Dieu contraint pour dire dit David péché le faire. Et tandis que le prophète Gad, son homme malais, on est menaçant, il paraît contre David dans 2 Samuel chapitre 24, verset 24. Il dit David, l'Éternel dit, il voit mon côté, et il va le frapper de trois fléaux, de trois malédictions. Choisis. David tremblait de quel cassé, il y a un chef côté là. C'est bon papa au côté là. C'est bon professeur au côté là. Il y a un l'État. Dans 2 Samuel chapitre 24. À partir du verset 10-11, le texte nous dit, David s'empâtre son cœur. Il saute, il perd, parce qu'il devient chef. Gad Marie Saint-Il, Gad Marie Figil, pour le bas David message ça. Il dit, David, vous choisissez, l'Éternel dit, il a pris trois fléaux, trois malédictions sur vous, choisissez. Courir devant l'ennemi, fuir devant l'ennemi, la peste dans le pays, ou bien la mortalité qui a frappé, choisissez. Il y a un dialogue comme ça. Je dis, nous mangeons comme pour nous faire l'évangile à partir de nous-mêmes. C'est ça qui arrive en 313. Oui, c'est même image 313 là, oui. Les Constantins montent au pouvoir. Ils changent l'évangile là, automatiquement. Et l'évangile vient en l'évangile impérial. Et c'est ça qui arrive, je dis, en plus, le gros nègre étudié vient déranger l'évangile là dans ce sens pas. Et c'est l'évangile là qui a plus désordre. D'après tout ça, on dit, d'après toute analyse systématique qui fait de toutes les institutions de la terre, je dis, c'est seule l'église qui fonctionne mal. Seule l'église. Tout pour l'indépendant, tout pour le grand monde, tout pour faire ça, vous voulez. On dirigeant saute dans l'église là et puis il fait deux voies dans le pays.

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Mais le prophète Azaria apparaît derrière le roi Ozias. 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